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0: At 1:30 p.m. Eastern Daylight Time Sunday, Environment Canada has issued a marine tornado warning for Lower Great Lakes. 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Damaging winds, large hail and locally intense rainfall are also possible. Tornadoes are often wrapped in rain and may not be visible. Take cover immediately if threatening weather approaches.
1: À 13h30 heure avancée de l'Est le dimanche, Environnement Canada a émis une alerte de tornade maritime pour le bassin inférieur les Grands Lacs. Une attention et des précautions additionnelles devraient être exercées près des régions marines suivantes, le lac Erie. Les météorologues d'Environnement Canada surveillent un orage violent produisant possiblement une tornade. Des vents destructeurs, de la grosse grêle et de la pluie intense par endroits sont aussi possibles. Les tornades sont souvent dissimulées par de la pluie et peuvent ne pas être visibles. Mettez-vous immédiatement à l'abri si un phénomène météorologique menaçant s'approche.
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